0: Oh, une seconde.
1: We become together.
0: Raccroche. Appelle après, c'est bon.
2: Ouais, c'est bon, attends.
0: Tout à l'heure, on sera riche, mec.
2: Allez,
0: allez. Go.